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0: C'est Patrick le Moal, c'est un cousin, c'est quoi?
1: Moal.
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